rebonsoir à Olivier qui nous a rejoint via Facebook. Allez, je rappelle pour les auditeurs que si vous voulez une meilleure qualité sonore, c'est le www.radiosystem.fr pour écouter le live.

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House Dance Floor tous les samedis 21h avec Jamon en mix live.

Radio System 93.7 FM, www.radiosystem.fr. Allez, on essaie de revenir plus tard sur Facebook. On va se faire couper.

Un gros gros bonsoir à Farah. Merci de nous avoir rejoints. 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

un gros gros bonsoir à Garou, Faisal. Vous êtes sur les ondes, restez bien accrochés sur le 93.7 FM. Alors le si vous êtes là aussi sur le www.radiosystem.fr.

Radio Système 93.7 FM, un gros bonsoir à Youssef. Youssef, t'es sur House Dance Floor, ne quitte pas.

0: Allez, je le rappelle pour ceux qui veulent une meilleure qualité sonore, www.radiosystem.fr ou le 93.7 FM si vous êtes dans les alentours de Vauvert, dans le Gard.
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0: Allez, Nassima de retour. Ça va faire trembler les murs.

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0: Un gros bonsoir à Inam qui nous a rejoint via Facebook. N'oubliez pas www.radiosystem.fr 93.7 FM pour ceux qui sont sur les ondes House Dance Floor.

Radio Système 93.7 FM, un gros bonsoir à Mouloud qui nous a rejoint.

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0: On monte le son. C'est House Dance Floor avec Jemmon sur Radio System.

désolé pour tout ce qui nous ont suivi sur Facebook. Alors c'est nouveau, pause pub désactivée. Alors, restez là, on va revenir.

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bonsoir au Père Talich, le top player masqué, Madine London. Allez, je t'invite, tu peux pas refuser. Et ça va rester entre nous, y a personne.

Il est là, un live Facebook. Le torpilleur démasqué. Un direct de Londres. Il nous a fait cet honneur.

Allez, ce soir en direct avec le Torpilleur masqué. Cette fois-ci démasqué grâce à 93.7 FM 3W. Ouais, radiosystème.fr.

Allez, allez, il manquait que toi pour que cette soirée soit magnifique. Torpilleur masqué, il est là. Gros bonsoir à Lagoli aussi qui nous écoute. Et sans oublier Laetitia.

allez, allez. On a Thibaut. On a le torpilleur aussi.

gros gros bonsoir à Aurélie aussi qui nous a rejoint. Et www.radiosystem.fr pour ceux qui veulent une qualité sonore exceptionnelle. Là, le live c'est un peu compliqué. Hein. Surtout qu'il y a le père Talich qui s'est invité.

prochain morceau, Lego, El Ritmo de Verdad. Spécialement dédicacé à Señor Tolosa.

23h15. Un petit retour à l'ancienne. Allez, spécial pour les potos. Ce qui manque dans les studios.

Allez, un bonsoir à Poupette qui nous a rejoint via Facebook. Avec 93.7 FM, www.radiosystem.fr. C'est House and Floor avec Jamon.

0: Allez, le prochain il est pour Poupette et pour Torpilleur Masqué. Allez Poupette, reste sur les ondes, c'est pour toi.
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Allez, 93.7 FM, House Dance Floor, avec Jamon. Morceau pour Poupette et Torpilleur Masqué via Facebook. Je vous oublie pas tous les autres.

dans les radios système 93.7 FM, toujours à l'ancienne. On va augmenter un petit peu le rythme. Un gros gros bonsoir à Samira qui nous a rejoint. Bonne soirée aussi à toi. Sur le 93.7 FM, Samira qui nous a rejoint.

Et oui, Olivier, on est là tous les samedis à partir de 21h, même si parfois on est en retard. On est bien là, Olivier. Allez, pour tous les vieux comme moi qui sont jeunes dans leur tête, je leur dédicace ce prochain morceau. Tu le sais, Denis. Merci, Poupette.

Allez, prochain morceau. Pour ceux qui sont sur le 93.7 FM, c'est-à-dire Vauvert et ses alentours, www.radiosystem.fr, comme Torpilleur Masqué qui nous écoute de Londres, ainsi que Poupette qui nous écoute via Facebook. Ah, le Torpilleur Masqué aussi qui est revenu.

Un gros bonsoir à monsieur Jawad qui nous a rejoint. Ou devrais-je dire Jabichi? Allez, Poupette, Jawad via Facebook, Torpilleur Masqué, Jérémy, tout ce qui nous écoute, 93.7 FM, Radio System, House Dance Floor, avec Jamon.

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Mesdames et messieurs, celui qu'on surnomme Javichi est ici. Bonsoir à Poupette qui est encore sur Facebook, qui nous suit. Allez, si tu es plus proche que les autres, tu peux venir, t'es invité. Radio Système, c'est ouvert. École de musique à Vauvert.

Radio Système 93.7 FM, c'est House Dance Floor. Allez, on continue. Il est bientôt minuit et on est là encore. On ferme pas 22h, nous.

Radio Système 93.7 FM. Allez, petit set de chat. Ja. Allez. Allez, prochain, c'est pour Poupette via Facebook, pour Richard et pour Torpilleur.

Ah là, il y en a qui écoutent quand même. Et quand on propose une invitation, il l'honore. J'ai nommé Monsieur Havana. Allez, il reste Poupette de Beauvert qui n'est pas venu encore. Après les autres, je sais que ça vous fait loin. La Cima, peut-être que tu es dans le coin aussi. Ah, on t'attend.

à Nassima, quelques kilomètres, pour rejoindre l'équipe Radio System, House Dance Floor, Poupette, vous êtes toujours là.

Bienvenue Anassima. Et Anassima Acceptation. Allez, tiens avec nous. Un vidéo sur Radio System. Allez, elle est pour toi celle-là. Allez, la prochaine. Allez, faut que tu viennes.

Radio Système 93.7 FM en compagnie de Nassima et de Poupette. Allez, si tu imagines vos verres, tout ça. Un gros gros bonsoir à Younes. On a chez nous, dans les studios. Y a-t-il un mécano pour sauver la voiture? Il est là, AM Auto Service. Il est avec nous. Nassima, Poupette et Younes. Le prochain, c'est pour vous. Madine Jaja.

Poupette qui nous souhaite bonne soirée. Et à bientôt samedi prochain 21h. On est toujours là nous. Avec Nassima.

93.7 FM. Allez, c'est Jaja Mix. Eh, Nassima. Eh, tu veux pas dormir, Nassima? Elle est là.

Radio Système 93.7 FM House Dance Floor, minuit 27. On est toujours là. 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Paolo, mécanicien chef. Younes et Momo à l'équipe d'AM Auto Service. Ah, ils nous ont soutenus depuis le départ. C'est quand même grâce à eux qu'on est encore là. Merci pour tout le matériel qu'ils nous ont offert. Gros bonsoir à Caro, gros bonsoir à Beat Suite.

0: Dédicace à Bitsuit, à Emoto Service, à Chacha, Jawad. And I wonder how long this thing's gonna last. Allez, 93.7 FM. People always want the things they really.
1: Dédicace à Didi Jam. Yeah. 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

Un gros gros bonsoir à Caro qui nous a rejoint. Radio Système 93.7 FM. Avec Jaja, AM Auto Service. On est sur les ondes.

Radio System 93.7 FM. House Dance Floor. Minuit 37, on est là. AM Auto Service. Jawad. Gros gros bonsoir à tout le monde, Caro. Bonne nuit, merci.

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Grand merci à Jawad qui nous a rejoint. Partenaire de Radio Système House Dance Floor, Jawad. Il va peut-être bientôt reprendre le flambeau un samedi sur deux.

Bon, bonsoir à Hervé, Samir, vous êtes là, un peu trop de l'Arsène, un peu trop de son dans les studios.

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1: Un gros bonsoir à Samir, Hervé, Caroline. Ah, bien joué Samir. Envoie les watts. C'est le rock, fais la show. 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

Yeah, Samir, en direct de Nice. Gros gros bonsoir à tous les Niçois. Ça se passe à Vauvert sur le 93.7 FM. House Dance Floor. Mad in le quartier. Yeah, House, vous le savez. On est partout. House Dance Floor ce soir, samedi soir. Il est 1h du matin. On va dire dimanche matin. Un gros bonsoir à Samir. Allez Samir la radio. Toujours présent.

The roof is on fire. Allez, pour mon histoire préférée, Samir, celui-là il est pour toi. Allez, écoute-le bien, apprécie-le.

Allez, on est bien heureux de recevoir un bonsoir de toute la Côte d'Azur, les Niçois. Merci, ce soir c'est House and Floor, 93.7 FM. En direct de Vauvert, dans le Gard, avec AM Autoservice. Allez Samir, tu le sais, retour à la source ce soir. Tu viens d'ici, t'es dans le move mon pote.

AM Auto Service. Il est là. Et c'est pour lui celui-là.

bonsoir à Afid. Afid qui nous rejoint un peu tard. On t'a donné rendez-vous à 21h la semaine dernière.

On attend Fit Good qui va venir danser dans les studios de Radio System. L'équipe n'était pas au complet, mais lorsqu'il sera venu,

0: Il voulait du sensuel. Il a eu du sensuel. Allez, moto service.
1: DJ Jam, one. On est là pour lui.

feel. Allez, Radio System. Bon gros bonsoir à Sam La Menace. 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

0: retour sur Radio Système, c'était les informations délivrées par notre partenaire Radio France Internationale. On continue nos programmes.
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0: 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Ça veut dire doux et tendre, mais c'est moins joli en français.
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2: Nos médicaments partout dans notre écosystème. Bonjour à toutes et à tous. Aujourd'hui, nous allons parler biodiversité, plus précisément de l'impact des résidus médicamenteux dans notre environnement. Mais qu'est-ce que cela signifie réellement? Eh bien, peut-être que cela va vous étonner, mais les médicaments que nous ingérons ne se détruisent qu'en partie. Une majeure partie de la molécule résiste et sera rejetée par les urines, les résidus se retrouvant alors dans les eaux usées. Seulement, en station d'épuration, les taux d'élimination des résidus médicamenteux sont d'environ 20%, car le nettoyage des eaux usées reste formaté pour détruire l'azote et le phosphore. Il s'avère donc moins compétent en ce qui concerne l'élimination des résidus chimiques. Ainsi, les résidus restants sont déversés dans les lacs, les rivières et les nappes souterraines. Cette pollution, que l'on dira pollution pharmaceutique, aura un impact direct sur les organismes vivants. En effet, les médicaments tels que les anti-inflammatoires peuvent changer le comportement et la physiologie des animaux aquatiques. Saviez-vous qu'en juin 2021, des traces d'antidépresseurs furent retrouvées dans les cours d'eau et que cela a eu un impact sur des écrevisses? Celles-ci passaient plus de temps à chercher de la nourriture qu'à se cacher. Cette modification du comportement pourrait les rendre plus vulnérables aux prédateurs et avec le temps, avoir d'autres effets sur l'écosystème des torrents et des ruisseaux. Un autre fait déconcertant fut observé, il s'agit de la féminisation des poissons et des grenouilles. En réalité, cela serait causé par la pilule contraceptive féminine, entraînant une perturbation hormonale. Mais encore, parlons de la présence du diclofénac, un anti-inflammatoire détecté dans l'environnement aquatique de plus de 50 pays. Il serait à l'origine de l'extinction des vautours, se nourrissant de carcasses de bovins traitées avec cet anti-inflammatoire. L'importance de cette pollution est considérable. Selon le CNAS, un quart des rivières de notre planète seraient affectées. Sur les êtres humains, cela peut engendrer des anomalies de développement, mais surtout une résistance aux antibiotiques. Seulement, face à cela, un problème persiste. Les programmes de surveillance sont rares. De plus, il existe peu de contrôle sur la mise sur le marché des médicaments pouvant être nocifs pour l'environnement. Et alors, quelle serait la solution pour remédier à cela? Eh bien, tout d'abord, ne pas jeter les médicaments non utilisés ou dépassés à la poubelle, ou dans l'eau, par l'évier, les toilettes, les amener à la pharmacie. Mais aussi, il faudrait améliorer le traitement des eaux usées et l'assainissement, mener les campagnes de surveillance et contrôler les médicaments mis sur le marché. Alors, comme le disait le poète Ovide, les petits ruisseaux font de grandes rivières. Chaque geste compte. L'eau est un bien rare et précieux.
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Retour sur Radio Système, c'était les informations délivrées par notre partenaire Radio France Internationale. 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

tout vous dire, il arrive des fois que qu'elle arrive et que j'ai beau tout faire, tout dire pour la faire partir, elle reste là. Et en fin de compte, je me demande même si elle serait pas là un peu tout le temps. Tristesse est là et... 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
2: L'homme est-il enchaîné à son destin? Bonjour à toutes et à tous, aujourd'hui on parle philo. Pourquoi ne pas se demander si l'homme est finalement maître de son destin? Alors pour cela, on va s'appuyer d'un film dont le nom ne vous sera pas inconnu. Il s'agit en effet du film de Steven Spielberg, Minority Report. Alors pour faire court, en 2054, la société est dotée d'une organisation sophistiquée qui prédit les crimes à venir aux policiers de l'agence pré-crime. Mais un jour, un des agents de la brigade découvre qu'il va commettre un crime prochainement. Il va donc se plonger dans le fonctionnement du système pour comprendre comment cela est censé lui arriver. Mais oui, l'idée que l'on puisse prédire des événements ferait frémir plus d'un philosophe, comme Aristote, qui pense que seule la sphère humaine permet la délibération et le choix. L'homme n'est donc pas soumis à des puissances supérieures à sa propre réflexion. Sans oublier bien sûr la pensée stoïciste, propre aux philosophes stoïciens, qui pensent que tout ce qui ne dépend pas de nous ne peut nous atteindre. Seulement, si on reprend Minority Report et notre agent censé commettre un crime, cela ne dépend pas de lui et pourtant cela va impacter toute sa vie. Pour ceux qui ne l'auraient pas vu, je vous laisse regarder le film pour découvrir comment celui-ci traite le sujet. Mais en attendant, Spinoza nous propose une réponse. Pour lui, tout ce qui existe est déterminé à exister et à agir d'une certaine manière selon les lois de la nature. Il précise d'ailleurs dans l'éthique que les hommes se croient libres parce qu'ils sont conscients de leurs actions, mais ignorants des causes qui les déterminent. Pour Spinoza, la vraie liberté, c'est de comprendre les causes qui nous poussent à agir ainsi. En reprenant le raisonnement de Spinoza, imaginons que par colère, un individu jette une assiette au sol. Au premier abord, cela semble être un acte inutile et insensé, mais cela résulte de plusieurs paramètres comme une mauvaise journée ou le tempérament de l'individu. Je pense qu'à ce stade, il peut être intéressant d'évoquer l'effervescence de la justice prédictive, aussi appelée legal tech. Elle est faite à partir d'algorithmes permettant de calculer l'issue d'un procès. En France, une simulation est possible avec Case Law Analytics. Elle interroge des bases de données pour anticiper les chances de réussite d'une procédure. Pour certains contentieux, plus besoin de passer devant un juge. Cependant, cela pose des problèmes, tels que la sécurité des données, mais aussi une uniformisation des peines, car la norme réalise ce qu'elle énonce, ne faisant donc pas appel à l'appréciation du juge pour chaque situation. La solution? Eh bien, réguler et contrôler le pouvoir des algorithmes. De nouveaux défis naissent. Alors, comme l'exprimait Albert Einstein, les machines un jour pourront résoudre tous les problèmes, mais jamais aucune d'entre elles ne pourra en poser un. La technologie a des limites que l'homme n'a pas. C'est pour cette raison qu'il est important de l'encadrer sans la faire valoir par-dessus tout.
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2: Donc, bonjour, je m'appelle Monsieur Nègre Daniel. Donc, je suis dans la partie Sévenol du département, c'est-à-dire se situe au-dessus de la Rencom. Et donc, un peu avant ma retraite, je me suis mis un peu à faire des marchés artisanaux. Donc, je suis auto-entrepreneur. Et je fabrique toutes sortes de petits objets, que ce soit pour la décoration, donc du champignon à base de loupe de châtaignier. Dans la loupe châtaignier, donc c'est une escroissance qui peut se situer au fond de l'arbre. Et donc il y en a plus ou moins de grosseurs différentes qui me font. Donc je peux construire des champignons de différentes tailles. Entre autres, après je peux faire aussi des planches hachées,
3: des planches pour couper le pain.
2: Des planches pour couper le pain. Il y a un miroir qui est un peu spécial aussi, que dans les Cévennes est très apprécié, c'est le miroir Huguenot. Donc. Miroir qui sert donc à cacher la Bible pour les protestants, qui à l'époque était. À l'époque du roi donc de Louis XIV, les dragons du roi, ils n'aimaient pas trop les protestants. Il fallait qu'ils se reconvertissent à la religion catholique. Donc, il avait trouvé ce système de cacher la Bible derrière le miroir. Donc, d'apparence, on ne voit pas qu'il y a une cache, mais bon, ça cachait la Bible pour être plus tranquille des dragons du roi qui n'étaient pas d'état non plus.
3: Ça fait partie des petits secrets Cévenol qu'on a gardé depuis des années maintenant.
2: Exactement, c'est ça, oui. Chez nous, donc, il y a le musée du désert qui se situe à Mialet. C'est un site donc, à visiter aussi, où ça raconte vraiment l'histoire des Camisards, où il y avait donc le Calvin, qui était donc un combattant vraiment acharné des troupes du roi. Et d'abord, ils avaient vaincu les troupes du roi sur place. Il y avait des combats très torrides. Hein. Attention, c'était pas tendre. Hein.
3: Et alors, je vois sur votre stand que vous avez des bâtons de randonnée, des cannes pour le papé, comme
2: oui,
3: on dit.
2: Y a des...
3: Mais quel est ce bâton avec cette... Ce bout de bois à l'extrémité, à quoi sert-il?
2: Alors ce morceau de bois que vous me parlez là, on appelle ça un bouffadou ou buffadou dans le coin de montagne et autres. Ça sert donc pour activer le feu, pour démarrer un feu à foyer ouvert. Ou alors barbecue maintenant aussi qu'on peut s'en servir pour ça. Donc c'est un bâton que je fais avec du pain maritime ou pain sylvestre. Donc il fait 90 cm de long. Et donc, on ne se penche pas pour souffler directement sur le feu. Avec le bâton, ça propulse l'air beaucoup plus puissant pour démarrer un feu.
3: Voilà. Donc, on souffle à l'intérieur du bâton, voilà. C'est ça?
2: Tout à fait, en bout du bâton, on souffle assez fort et ça active le feu. Donc, ça le fait démarrer ou reprendre, disons, si c'est le cas.
3: Voilà.
2: Bah, après, il y a des petites fromagères aussi qui sont aussi.
3: C'est quoi les fromagères?
2: Et le fromage. Chez nous, on peut mettre le pélardon chez nous, le fromage de chèvre. Bon, avant tout, c'est ça. Parce qu'un fromage, il est quand même autrement bon si on le met dans le fromageur que dans le frigo. Le frigo, ça sèche, ça rend pas une bonne saveur au produit. Quoi. Tandis que là, comme ça, c'est à température, c'est vrai qu'il faut mettre quand même une pièce où c'est un peu frais ou une cave qu'on avait avant dans des caves voûtées en pierre. Là, où
3: voilà.
2: C'était à l'origine, c'était comme ça.
3: Les fromagères que vous vendez, que vous fabriquez, ne sont plus d'actualité. Maintenant, plus personne ne sait à quoi ça sert.
2: Non, mais encore, les gens, c'est quand même le recherche. Ça, parce que, d'abord, en esthétique, c'est quand même pas vilain. On peut mettre ça sur un potager, ça ne prend pas trop de place. Maintenant, après, je peux en faire aussi d'autres plus grandes sur mesure. Parce qu'après, je ne fais pas comme ça. Parce que pour les écouler, après, c'est pas toujours. Il faut les charrier, c'est pas toujours évident. On peut les abîmer et tout.
3: Okay. Ouais. Ce marché artisanal provençal ici à Vauvert, vous êtes un petit peu moins chez vous là, c'est pas les Cévennes. Hein. Qu'est-ce que vous en pensez? Ça vous fait plaisir?
2: Moi, ça m'a fait plaisir de venir. Puis vous savez, je n'ai pas d'endroit fixe. Moi, je me déplace un peu dans l'Hérault, la Lozère, l'Ardèche, beaucoup aussi. Moi, je n'ai pas de priori pour un coin. Voilà, ce matin, bon, il est passé dans la municipalité. Cette année, je ne pourrais pas avoir la place. Mais vers le 15, il y a un super marché où je pense que ça va être très intéressant, le marché de Vauvert.
4: Voilà.
2: J'espère pour l'année prochaine, je serai parmi vous. Sur place, là, pour vous présenter tous mes produits.
3: Voilà. Très bien, alors, on rappelle qui vous êtes et qu'est-ce que vous fabriquez comme produit, c'est-à-dire vous êtes dans les Cévennes, mais vous vous déplacez différents lieux.
2: Je suis donc auto-entrepreneur, donc je me peux déplacer de partout. Je fais principalement les foires et marchés artisanaux.
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0: Il est 7h en temps universel, 2h à Lima. 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
0: Le journal international avec vous, Martin Guèze. Le Pérou veut sortir de l'instabilité politique et s'apprête donc à élire un nouveau président ou une nouvelle présidente.
2: Et quoi qu'il arrive, deviendra le 9e chef d'État du pays sur les 10 dernières années. Ce sera soit Roberto Sanchez, le candidat de la gauche, soit Keiko Fujimori, figure de la droite, fille de l'ancien président autoritaire Alberto Fujimori. Elle se présente pour la 4e fois à l'élection présidentielle. On fera le point sur le dernier jour de campagne avant le second tour avec notre correspondant Martin Chabal. Nous serons aussi au Kosovo où l'on vote là aussi pour des élections législatives, cette fois les troisièmes en un peu plus d'un an. Et puis la nouvelle tombée au milieu de la nuit fait l'effet d'une petite bombe dans le milieu des télécoms, puisque SFR, géant français du secteur, va être racheté par ses trois principaux concurrents. On fera le point avec Alexis Bédu. Enfin, les rhinocéros en fin de retour au Zimbabwe après 30 ans d'absence, et les costauds de la balle jaune de retour sur les cours de Roland-Garros. Dernière balle aujourd'hui du grand chelem parisien avec la finale homme entre l'allemand Alexander Zverev et l'italien Flavio Cobolli.
0: 8 semaines après le premier tour, les Péruviens sont donc en fin de retour aux urnes.
2: Pour le second tour de l'élection présidentielle dans le pays qui aura mis du temps à se dessiner, 27 millions d'électeurs appelés aux urnes dans un pays où le vote est obligatoire. Appelés à choisir entre Roberto Sanchez, candidat de la gauche, qualifié de justesse pour ce second tour. Roberto Sanchez rattrapé ce samedi par une affaire de fausses déclarations quant au financement de son parti. Il pourrait être renvoyé prochainement devant un juge, une décision qui ne devrait pas avoir d'incidence sur le scrutin qui le verra faire face à Keiko Fujimori, fille de l'ancien président autoritaire Alberto Fujimori, au régime ultra répressif dans les années 90, condamné dans le pays à 25 ans de prison pour crimes contre l'humanité. Figure de la droite, Keiko Fujimori se présente pour la 4e fois à la présidentielle et le scrutin s'annonce serré. À Lima, correspondance de Martin Chabal.
3: Lima ! Impossible de prédire qui l'emportera et deviendra président ou présidente du Pérou. Roberto Sanchez, 57 ans, candidat de la gauche rurale, veut miser sur le vote anti-fujimoriste qui a déjà défait Keiko Fujimori au second tour de la présidentielle par 3 fois. Il pointe du doigt son rôle au Congrès où elle a la majorité avec son parti.
4: Ils ont mis en place des lois pro-criminelles au Congrès. Ils ont exonéré leurs amis d'impôts. Nous allons rétablir l'équilibre des pouvoirs.
3: Keiko Fujimori, 51 ans, de son côté, veut se présenter comme la candidate de l'ordre entourée de technocrates de tous bords. Elle parle de Roberto Sanchez comme d'un communiste, responsable du chaos politique depuis la destitution de Pedro Castillo en 2022, dernier président de gauche élu au Pérou.
5: Nous représentons le progrès, il représente le retour en arrière. Cette élection va nous permettre de choisir une direction, si nous voulons avancer ou bien reculer, si nous voulons l'unité ou rester dans la haine et la vengeance.
3: Les deux candidats capitalisent sur le rejet de l'autre camp dans une élection très polarisée. Beaucoup de Péruviens iront voter dimanche pour ce qu'ils appellent le mal menor, c'est-à-dire le moins pire. Comme lors de l'élection de 2021, tout pourrait alors se jouer à quelques milliers de voix de différence entre Keiko Fujimori et Roberto Sanchez. Martin Chabal, Lima, RFI.
2: Et le vainqueur de l'élection qui succédera à José María Balcázar et qui deviendra le 9e président du pays en 10 ans, dans ce pays en proie à une très grande instabilité politique.
0: Une longue attente au Pérou, donc, tandis que les Kosovars, eux, n'en peuvent plus de se rendre aux urnes.
2: Pour la 3e fois en un peu plus d'un an, les voilà encore une fois appelés à aller voter pour un 3e scrutin législatif, ce qui commence à lasser les quelques 2 millions d'électeurs que compte le pays. Car depuis les élections de février 2025, le Parlement est dans l'impasse et n'arrive pas à élire un président pour le pays, un poste honorifique au Kosovo. Certes, mais les députés sont profondément divisés quant à sa nomination et le Premier ministre social-démocrate Albin Kurti n'arrive pas à obtenir la majorité nécessaire pour former un gouvernement. Lui qui fait encore une fois la course en tête dans les sondages, il espère cette fois-ci obtenir un socle plus large dans ce petit pays des Balkans. Julien Chavannes.
6: Retour à la case départ pour les électeurs kosovars. Même si le parti au pouvoir devrait l'emporter, l'inconnu, c'est l'ampleur de cette victoire. Albin Kurti fait le pari qu'il pourrait remporter plus de 60% des voix. Scénario idéal qui lui donnerait les mains libres pour la présidence du Parlement et celle de l'État. Ces deux postes sont au cœur de la crise politique depuis 18 mois. Les partis n'arrivent toujours pas à se mettre d'accord. Et plus ça dure, plus les chances de rejoindre l'Union européenne s'éloignent. Bruxelles attend toujours que le pays mette en œuvre les réformes demandées demandée. La population surtout s'impatiente. Alors que le climat politique reste tendu, l'opposition a accusé le Premier ministre de tentative d'achat de vote. Albin Kurti a offert plus de 100 millions d'euros de primes à la population face à la hausse des prix du carburant et 2 millions d'euros de subventions pour faciliter le retour par avion de la diaspora le jour du vote.
2: Et un dernier scrutin législatif, encore une fois ce dimanche en Arménie, 19 partis en lice, mais deux formations qui se détachent, celle du pro-russe Samuel Karapetian et celle du pro-européen et Premier ministre sortant Nikol Pachinian. Un scrutin marqué par de nombreuses tentatives d'ingérence et d'innombrables fausses informations générées depuis la Russie qui tente de garder ce petit pays du Caucase dans son giron. Alors que Nikol Pachinian, arrivé au pouvoir en 2018, aimerait se rapprocher des États-Unis et de l'Union européenne, une élection cruciale à laquelle sont appelés à participer plus de 2,5 millions d'habitants, élection sur laquelle nous reviendrons tout au long de la journée sur RFI.
0: 10h06 à Beyrouth, la guerre entre Israël et le Hezbollah ne faiblit pas.
2: L'État hébreu qui dit avoir visé 150 positions du mouvement chiite pro-iranien dans le sud du Liban ces 48 dernières heures. Des frappes israéliennes qui ont tué deux femmes et blessé 22 personnes près de Saïda. Trois militaires libanais ont aussi été tués près de Nabatieh. Deux soldats israéliens sont morts dans des frappes du Hezbollah, toujours dans le sud du Liban et puis toujours au Moyen-Orient. L'armée américaine a annoncé avoir abattu deux drones iraniens alors que la guerre entre l'Iran et les États-Unis est entrée dans son 100e jour. Elle dure depuis plus de 4 ans. La guerre en Ukraine se poursuit. Des frappes russes ont fait 2 morts cette nuit dans le centre et dans l'est du pays. Alors que le président ukrainien Volodymyr Zelensky doit aujourd'hui rencontrer le président français Emmanuel Macron, le premier ministre britannique Keir Starmer et le chancelier allemand Friedrich Merz.
0: Dans l'actualité économique à présent, c'est un petit séisme dans le secteur des opérateurs téléphoniques en France. Ils étaient 4 géants, ils ne seront bientôt plus que 3.
2: Et oui, puisque SFR est à vendre et a trouvé preneur. Altice France va finalement vendre sa filiale à ses 3 principaux concurrents, à savoir Bouygues Télécom, Orange et Iliad, qui est propriétaire de Free. Bonjour Alexis Bédu.
7: Bonjour Martin, bonjour à tous.
2: C'est l'une des opérations les plus importantes de l'histoire du secteur, souligne les 3 repreneurs. Une opération à plus de 20 milliards d'euros. Un terrain d'entente a donc été trouvé.
7: Oui, si cela se fait vraiment, il s'agira d'une reconfiguration inédite du secteur des télécoms en France, avec un retour donc à 3 opérateurs. Dans l'accord trouvé, c'est Bouygues qui récupère la plus grosse part du gâteau avec la moitié du chiffre d'affaires, les 2 autres se partageant le reste. La répartition des actifs et donc notamment des clients de SFR est également actée. Alors Bouygues décrocherait les clients professionnels ainsi qu'une partie des activités grand public, soit près de 6 millions de clients. Free hériterait des quelques 6 millions de clients de l'offre low cost de SFR, tandis qu'Orange se verrait attribuer environ 5 millions de clients.
2: Et du côté de l'emploi, Alexis, on s'inquiète, y aura-t-il des licenciements chez SFR ?
7: Réponse des futurs acheteurs aux inquiétudes des syndicats de salariés, ils s'engagent à ce que les 8000 emplois soient conservés au moins jusqu'à 2029. L'autre question, y aura-t-il des conséquences sur les prix, cela fait un concurrent de moins avalé par les 3 autres et donc une hausse tarifaire est plus facile à mettre en œuvre. Cette annonce doit d'ailleurs désormais faire l'objet d'un examen approfondi par les autorités de la concurrence, rappelle ce matin le ministre de l'économie. Les 3 acheteurs restent donc prudents et ils l'écrivent noir sur blanc. À ce stade, il n'y a aucune certitude que cette opération soit réellement réalisée.
2: Merci beaucoup Alexis Bédu du service économie de RFI en direct dans nos studios.
0: L'actualité africaine à présent, Martin, marquée par l'arrivée de la commissaire européenne à la coopération internationale à Bounia, dans l'est de la RDC.
2: Adjal Harpib, attendu tout à l'heure, une visite express dans la capitale provinciale de l'Ituri, foyer de l'épidémie d'Ebola qui sévit depuis la mi-mai dans la région. C'est tout près de Bounia qu'avait notamment contracté la maladie un médecin américain hospitalisé depuis en Allemagne et qui vient tout juste de quitter l'hôpital de Berlin. Il est en bonne santé. L'Union européenne s'engage dans la riposte contre Ebola en RDC avec une enveloppe de 15 millions d'euros d'aide humanitaire destinée aussi à l'Ouganda et aux pays de la région. Et puis l'actualité sur le continent, c'est aussi ce retour au Zimbabwe, celui du rhinocéros noir, espèce emblématique du pays. S'ils n'ont plus de cornes pour éviter tout braconnage, ils ont tout de même pu être réintroduits la semaine passée, une 30aine d'années après l'évacuation des rhinocéros du pays. Simon Rosé.
8: Ils ne sont que 17, mais ce sont les premiers à fouler à nouveau le sol du parc de Matusadona depuis le début des années 90. Les autorités zimbabwéennes ont en effet entamé une opération inédite de réintroduction du rhinocéros noir 30 ans après leur évacuation face à la pression du braconnage. À l'époque, ces animaux étaient pourchassés et tués pour leurs cornes. Il n'en restait plus que 16 dans tout le parc. Ce ne sont pas eux qui reviennent aujourd'hui, mais leurs enfants, à la faveur d'une situation qui s'est améliorée depuis. De nouvelles technologies comme des drones sont désormais utilisées pour les protéger. et leurs cornes ont été préalablement coupées par précaution. Ils sont également dotés de balises de suivi. S'il se passe bien, ce retour ne constituera qu'une première étape d'une plus vaste opération de réintroduction qui se poursuivra l'an prochain avec l'arrivée de 20 autres pachydermes dans le parc de Matusadona. Si l'espèce est considérée comme éteinte en Afrique de l'Ouest, la situation s'améliore cependant à l'est du continent. Il n'en restait plus que 2000 au début des années 90. Leur population avoisine aujourd'hui 7000 individus grâce au succès des nombreuses opérations de lutte contre le braconnage.
2: Simon Rosé, service environnement de RFI.
9: Retour sur Radio Système, c'était les informations délivrées par notre partenaire Radio France Internationale. On continue nos programmes.
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0: trônant fièrement sur la place Gambetta, la tour de l'horloge et la mémoire vivante de Vauvert. La cloche de la tour a rythmé la vie des passants pendant des siècles. Vauvert et sa tour de l'horloge, c'est une histoire d'amour, des siècles de partage, de joie et de peine. L'office de tourisme Cœur de Petite Camargue, en partenariat avec la mairie, a organisé des visites flash de la tour de l'horloge. 45 minutes de pur bonheur et de découverte de ce magnifique édifice. La restauration a été minutieuse et la tour de l'horloge est prête à vous accueillir. Les réservations se font directement auprès de l'office de tourisme Cœur de Petite Camargue par téléphone au 04 66 88 28 52. L'entrée est gratuite pour les habitants de la communauté des communes de Petite Camargue et à 3,50 euros pour les extérieurs. Attention, le nombre de places est à 8 personnes et la réservation est obligatoire. Bonne visite! Pour le mois de juin, vous pourrez visiter la tour de l'horloge le jeudi 4 juin à 10h, le mardi 16 juin à 10h et le mardi 23 juin à 10h.
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2: Bonjour à toutes et à tous. Aujourd'hui, on va parler environnement, on va parler art. Le spectacle de la nature est toujours beau. Aristote le disait déjà. Mais finalement, la nature n'est-elle pas un art à elle toute seule? Alors, oui. Mais, dans certaines circonstances, elle va être mise en scène pour éclairer sur les dangers que les hommes peuvent lui infliger. L'art a pour but de faire passer des messages. Mais, loin d'être moralisateur, l'art n'est-il pas, par moments, une métaphorisation du monde réel? Aujourd'hui, nous allons nous intéresser à un réalisateur animateur et à un peintre que vous connaissez sans doute. Le mot nature ne vous fait-il pas penser à Gustave Courbet, à ses tableaux où la nature règne en maître? Courbet ne voit pas la nature dans le sens lyrique, mais comme une solidarité entre l'homme et le sol. Un autre artiste peut être évoqué en parlant de ce thème, il s'agit d'Hayao Miyazaki. Et aujourd'hui nous allons parler de deux de ses œuvres. La première, Nausicaa de la vallée du vent. Pour faire court, sans dévoiler pour ceux qui ne l'auraient pas vu, l'histoire se passe dans le futur. La civilisation a été détruite par une guerre nucléaire, la forêt est devenue toxique et dangereuse. Les hommes et cette nature sont en dualité. Notre héroïne s'appelle Nausicaa et elle croit en la vie et souhaite que les hommes et la nature cohabitent. Elle va tout faire pour cela. Une autre œuvre que nous allons évoquer aujourd'hui, il s'agit de Princesse Mononoke. C'est un animé très intéressant qui exploite de multiples termes, mais l'un reste au cœur de l'intrigue. Ce sont les rapports très conflictuels entre l'humanité, la technologie et la forêt avec ses habitants. S'ajoute à cela une imagination visuelle débordante qui signe l'œuvre de son auteur. Des thématiques reviennent alors dans ces deux animés comme la volonté de cohabitation, d'entente entre les hommes et la nature, de l'espoir qui ne meurt pas malgré que les conflits aient quand même beaucoup d'ampleur. Tout cela est visible à travers les images. En parlant d'images de visuels, ces deux artistes répondent plus ou moins sur la question « L'être humain est-il maître de la nature ?» Bachelard l'illustrait avec ces mots « Nous comprenons la nature en lui résistant ». Sur ce, je vous laisse en compagnie de Joe Hisashi, plus précisément de ses musiques, qu'il a majoritairement composées pour Hayao Miyazaki.

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2: Aujourd'hui avec l'association Siandaki et sa présidente.
3: Tout à fait. Alors je suis Dominique Laporte, pour ceux qui ne me connaissent pas encore. Je suis la présidente de Siandaki depuis une dizaine d'années. Donc c'est une association qui est portée par le Cours de Provençal, puisque c'est notre base, c'est notre colonne vertébrale. Et autour, nous proposons à nos adhérents de faire des découvertes du patrimoine. Nous visitons la région, les lieux symboliques de la Provence et de la Camargue. Et au mois de juin, nous allons au château de Fonsegugne, où a été créé le Félibrige.
2: Okay. Alors, comment est née cette association? Comment a-t-elle vu le jour?
3: Alors, il faut, si vous voulez l'historique, le cours de Provençal a débuté il y a une trentaine d'années au Centre culturel Robert Gourdon. Donc le cours faisait partie des propositions du Centre culturel. Puis, après quelques années de pratique, moi j'y étais pas, j'étais pas encore à Siandaki. Les personnes du cours ont voulu créer une association qui leur permettait d'avoir un peu plus de liberté pour justement proposer des sorties, proposer la veillée calendale, proposer le marché provençal. Et donc cette association date d'une vingtaine d'années. En revanche, l'année prochaine, nous fêterons les 30 ans du cours de Provençal, puisqu'il a été créé en 1997.
2: Ah, c'est un peu l'axe fort de l'association, la langue provençale.
3: Ah, tout à fait, c'est l'axe fort, c'est la colonne vertébrale, c'est notre raison d'être, puisque tout a commencé par là, la langue de Mistral.
2: Il y a des enseignants, des personnes compétentes au niveau de la langue provençale qui se présente pour ménager ses cours.
3: Bien sûr, nous avons un professeur qui est Annelise Chevalier, qui est notre professeur maintenant depuis toutes ces années, puisque c'est elle qui a créé le cours au Centre Robert Gourdon. Et Annelise est depuis 4-5 ans, elle a eu sa cigale d'or. Elle est majorale. Ça veut dire qu'elle siège au consistoire qui délimite, qui définit les codes du Félibrige, nos façons de nous habiller, la façon de chanter la coupe. Et elle est nommée à vie. C'est comme l'Académie française.
2: Oui, très bien.
3: Donc, elle a sa cigale d'or et alors après, vous savez, Annelise, ceux qui la connaissent, elle écrit des livres, elle participe à des conférences. Là, en ce moment, elle fait une conférence sur Folco de Baronciel qui est extrêmement intéressante. Elle fait des conférences aussi, elle s'occupe des marées. Enfin, elle est très, comment dire, elle est très multiculture, c'est-à-dire qu'elle est extrêmement intéressante, bien sûr. Elle nous fait découvrir des textes. Nous lisons beaucoup d'articles, on les traduit. Enfin, c'est un vrai cours, parce que la langue provençale, la langue nostre, c'est une vraie langue avec une grammaire, du vocabulaire et de la conjugaison. Voilà. Donc, les cours sont très, comment dire, sont très ciblés, sont très construits.
2: Oui. D'autres enseignants dans cette association, pour d'autres matières peut-être, et combien de membres avez-vous?
3: Alors, comme escoulant, on tourne autour de 10-12 escoulants, de 10-12 élèves. Sinon, on a fait notre assemblée générale au mois de mars, et on tourne là pareil, autour de 84-85 adhérents. Nous sommes une petite association, mais ce sont des fidèles.
2: Oui. Donc, et qui sont-ils ces membres? C'est de tout âge, qui sont en recherche de quoi?
3: Ce sont des personnes de Vauvert, il y a des personnes de Beauvoisin, il y avait à une époque des personnes qui venaient de Calvisson, et ce sont des personnes qui aiment leur pays, qui aiment la langue, qui aiment les taureaux, la Provence, le costume d'Arlésienne, parce que, si vous voulez, autour du... autour du cours, il y a tout un secteur qui se greffe avec, ça va du ruban, la feste Virginenque, les mireillettes, en fait tout ça fait partie du, on a des membres nous du bureau qui font partie de la Nation Gardienne, on fait partie moi aussi de la maintenance, donc vraiment on est dans le cœur de la Provence.
2: Et ça peut intéresser des personnes qui voudraient connaître plus en approfondi l'histoire de la région, l'histoire de la Camargue, de la Provence, des langues aussi. Ça peut être une source d'information.
3: Tout à fait. C'est ce que nous faisons d'ailleurs quand on prépare notre assemblée générale. On explique à notre assistance que les cours sont ouverts de 7 à 77 ans pour utiliser une formule bien connue. Et c'est vrai que nous faisons ces cours dans une atmosphère bon enfant, conviviale. Ce ne sont pas des cours martiaux, donc c'est vraiment une ambiance extrêmement conviviale et bon enfant et qui est porteuse de détente et d'apprentissage dans la sérénité.
2: Oui, et ça s'adresse à toutes sortes de personnes et de tout âge.
3: Tout à fait. Toutes sortes de personnes, et ce que je vous disais, de 7 à 77 ans, le peut être un peu curieux d'avoir envie, parce qu'ici, à Vauvert, beaucoup de gens parlent patois. Donc, ça entraîne, ça draine des envies ou pas. Et puis, on avance comme ça de plus en plus. Et je vous dis, notre cours qui est extrêmement important, extrêmement... Serein pour nous va fêter ses 30 ans l'année prochaine.
2: L'année prochaine, voilà. Oui. Et alors, aujourd'hui, avec ce petit marché provençal que vous avez organisé, vous avez voulu rassembler comme artisanat, comme présentation de cet art un peu de vivre à la provençale?
3: Alors, notre marché provençal existe depuis 19 ans, puisque je crois que c'est le 19e, si j'ai bien lu l'affiche.
2: Oui.
3: Et on avait décidé au départ, enfin, moi, j'étais pas encore rentrée dans l'association, mais elles avaient décidé au départ, de façon très judicieuse, de ne prendre que des artisans et de l'artisanat provençal ou camarguais. Ça veut dire que vous verrez, si vous allez sur le marché, vous verrez un monsieur qui fabrique des chars, des taureaux, des arènes, vous avez une dame qui fabrique des sacs avec le tissu du couverton du cheval. Donc, vous voyez, on reste... Alors, c'est vrai que c'est pas restrictif, mais si vous voulez, on veut garder cette authenticité du marché provençal et camarguais pour pas tomber dans la facilité de ce que moi j'appelle les chinoiseries.
2: Oui, voilà. Alors, un mot pour la fin, qu'est-ce que vous voudriez dire aux personnes, aux personnalités qui viendront à visiter ce marché et faire connaissance de votre association? Vous voulez transmettre quelque chose?
3: Ah ben moi, je veux surtout remercier l'équipe de Siandaki, là, avec Nicole, Jacqueline, Katia, Pascal, Didier, Jeannet, Bernadette, toute cette équipe sans qui rien ne serait possible. Et c'est vrai qu'elle participe. Là, il va y avoir la Sainte-Estelle, nous allons y aller. Nicole est très investie. Elle est sous-syndic, ça veut dire qu'elle est vice-présidente du département, donc elle est très très investie, comme je vous le disais. Et ce que j'ai envie de dire aux gens, eh bien, aimez votre pays, parlez provençal, patois, peu importe, mais soyez sereins et positifs vis-à-vis de ce pays qui est magnifique et qui nous donne des joies incommensurables.
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2: Aline Grand est avec nous. Elle est consultante emploi et référente entreprise dans l'entreprise Axis, A-K-S-I-S. Bonjour.
3: Bonjour.
2: Aline, donc, vous êtes référente. Je pensais que c'était France Travail hein, qui organisait ces événements. Alors, parlez-moi d'Axis, justement, qui organise d'abord un événement dans les arènes de Vauvert. C'est le mardi 9 juin de 9h à 14h dans les arènes. Donc, d'abord, parlez-moi de Axis, A-K-S-I-S, cette fameuse entreprise qui est en prestation avec France Travail, nous disait, hein, hors antenne.
3: C'est ça. En fait, Axis, c'est un cabinet conseil qui est prestataire de France Travail. On réalise plusieurs prestations donc pour le compte de France Travail avec comme objectif le retour à l'emploi des bénéficiaires.
2: Voilà, on est bien d'accord. Donc là, vous faites exactement ce que fait parfois France Travail, puisqu'on a pas mal de relations avec eux. France Travail Vauvert, hein, avec Madame Lemâtre Jolivel, qui vient régulièrement sur notre antenne. Alors pourquoi avoir fait justement ces arènes des opportunités, hein, je regarde le titre de cette manifestation, puisqu'il y a eu de salons précédents, hein, à la salle Bizet, il n'y a pas très longtemps.
3: Oui, tout à
2: Alors
3: fait.
2: Alors ça fait pas doublon tout ça ?
3: Doublon, non, justement. Ça vient en complément.
2: Assez, vous m'avez dit.
3: Voilà, exactement. Ça vient en complément parce qu'aujourd'hui la recherche d'emploi a changé et que les mises en relation avec les employeurs sont quand même beaucoup plus intéressantes. Donc plus il y aura de forums, plus il y aura de salons, de job dating, et plus ça portera ses fruits.
2: Alors vous qui êtes une observatrice de l'emploi sur le territoire, ça embauche encore ? Sur quel secteur particulièrement, je me doute ? Peut-être
3: alors on a tourisme. Toujours, alors le tourisme, oui, on est vraiment, enfin on est sur du saisonnier. Donc oui, effectivement, il y a de l'embauche là entre mai et septembre. Après, on a quand même des métiers qui sont en tension, notamment les métiers du transport, les métiers du soin. Donc là, oui, il y a de...
2: Il y a vraiment de l'emploi là.
3: Ouais, il y a vraiment de l'emploi. On a plus des petits contrats parce que les entreprises sont un petit peu frileuses.
2: Aujourd'hui. Alors, petit emploi, c'est un peu le marché du travail aujourd'hui, c'est-à-dire très peu d'heures, et peuvent pas forcément payer non plus, et pas de CDI non plus. Donc, est-ce que ça ralentit pas justement les demandeurs ?
3: Non, ça ralentit pas les demandeurs, parce que même, enfin, ils ont compris de toute façon que le marché de l'emploi avait complètement changé. Et puis aujourd'hui, on le sait, c'est... On ne fait plus carrière pendant 40 ans dans la même entreprise. Donc, tout ça, ça va ensemble.
2: Tout ça, ça va ensemble. Le service à la personne, hein, vous parliez aussi, surtout de ça, avec une population qui vieillit et qui a besoin justement d'appel. Et ça, c'est des métiers, comme on dit, en tension. Hein.
3: Alors, ce sont des métiers en tension, effectivement.

0: Effectivement, et c'est aujourd'hui, par contre, ce sont les métiers où on va retrouver le plus de CDI.
1: Eh oui.
0: Ouais, c'est des métiers où on va retrouver le plus de CDI. Donc, il y a des réelles opportunités sur les métiers du soin, sur les métiers de l'aide à la personne. Vous aurez, par exemple, au forum le 9 juin, 5 entreprises d'aide à la personne qui seront présentes.
1: Parce que ça recrute
0: Oui, qui recrutent vraiment.
1: Sur des CDI temps complet ?
0: Sur des CDI, alors certains en temps partiel, d'autres voilà. En temps complet.
1: En temps effectivement. Complet aussi, on peut trouver.
0: Ouais, mais après, le temps partiel, ça peut être intéressant aussi. Ça permet de bien concilier la vie pro et la vie perso. Donc,
1: voilà. Très bien. Que va-t-on trouver donc dans ce salon non, c'est pas le salon, vous avez appelé ça les arènes des opportunités.
0: Exactement.
1: C'est à Vauvert, je le rappelle, le mardi 9 juin, aux arènes, de 9h à 14h. Si vous recherchez un emploi, bien évidemment, c'est l'endroit où il faut être ce mardi-là. Quels sont les métiers? Alors, donc, 5 entreprises de services à la personne et puis d'autres
0: Tout à
1: métiers
0: fait. Oui, après, il y aura les métiers du bâtiment qui seront là. Il y aura les métiers du transport et de la logistique, des organismes de formation aussi pour les personnes qui cherchent à se réorienter, les jeunes qui cherchent des apprentissages. C'est vraiment, voilà, comme c'est ouvert à tous, il y a de tout.
1: Voilà, il y a de tout pendant une matinée.
0: Oui.
1: Que doit-on amener lorsqu'on va essayer de... Bon, je suppose que les demandeurs d'emploi ont l'habitude d'amener les CV, etc. Qu'est-ce qu'il ne faut pas oublier?
0: Bah ouais, son
1: Aline.
0: CV, sa bonne humeur, sa motivation, une posture pro et après... Voilà.
1: Alors, est-ce qu'avant l'été, ça, les gens se disent bon, on va laisser passer l'été, on va peut-être
0: non.
1: Trouver. Non, pas forcément.
0: Non, pas forcément.
1: Voilà, en tout cas, quelle idée vous avez? Parce que souvent, les demandeurs d'emploi, etc., alors il y a toujours des idées reçues, ouais, ils ne veulent pas travailler, etc. Est-ce que ça, vous le combattez?
0: Ah, bah oui.
1: Vous le voyez, vous, que les gens ont
0: ouais.
1: envie hein, de
0: oui.
1: travailler.
0: Oui.
1: Après, il
0: oui.
1: faut mettre les compétences, peut-être, avec les opportunités.
0: Tout à fait. Bah, aujourd'hui, de toute façon, voilà, on est plus sur du recrutement par compétences. Donc, oui, mettez vos compétences en avant, bien sûr.
1: Voilà.
0: Bien sûr.
1: Qu'est-ce que vous avez envie de rajouter, Aline? Donc, Aline Grand, conseillère emploi et référente entreprise au groupe Axis, à l'entreprise Axis qui met en place justement des forums d'emploi. Qu'est-ce que vous avez envie de rajouter pour ce forum du mardi 9 juin prochain aux arènes de Vauvert?
0: Qu'est-ce que j'ai envie de rajouter? Qu'il va y avoir des surprises.
1: Ah, ben, oui, voilà, là, il faut se déplacer.
0: Ouais. Non, il va y avoir des surprises. On a quand même prévu deux animations qui nous tenaient à cœur. Il y a un organisme de formation qui va venir avec un simulateur de conduite de poids lourd.
1: Ah, ça c'est sympa.
0: Voilà, pour justement faire découvrir vraiment le métier. Et à l'approche des fêtes votives et du fait qu'on a quand même un public jeune sur Vauvert, voilà, on a prévu d'axer un petit peu sécurité routière. Donc il y aura aussi des simulations de conduite sous l'emprise de l'alcool et de stupéfiants.
1: Voilà, ça peut valoir le coup hein, de partir aussi. Alors, papa, je ne parle pas de ce stand-là, mais enfin, bon, pour se détecter, pour voir, oui. Mais je parlais des métiers du transport.
0: Oui.
1: Y a du boulot et puis bien payé en plus si on part un peu hein, sur l'étranger. On peut bien gagner sa vie hein, dans les métiers du transport, notamment internationaux, par exemple.
0: Tout à fait.
1: Ou tourner, hein, voilà.
0: Tout à fait.
1: Très bien. Ben, si vous avez plus autre chose à rajouter, Aline?
0: Merci déjà d'avoir accepté de nous accueillir.
1: Ben on est là pour ça aussi dans les radios associatives du territoire pour donner de l'information dans la mesure aussi où on peut la donner parce qu'on n'a pas toujours des personnels pour ça et pas forcément les budgets pour embaucher. Donc on fera pas de stand, vous inquiétez pas, des arènes, des opportunités. Mais en tout cas, on passe avec plaisir l'information.
0: C'est gentil. Et alors juste, je remercie quand même voilà, France Travail et la ville de Vauvert parce qu'ils nous font confiance et que... Voilà, donc merci.
1: Et c'est important les remerciements aussi, merci en tout cas. On rappelle, mardi 9 juin de 9h à 14h aux arènes de Vauvert, des centaines d'emplois, on peut dire ça carrément, vous seront proposés avec des formations, avec même des petites surprises, des simulateurs de camions de poids lourds. Alors si vous voulez vous essayer, ben, pourquoi pas, hein, ça peut être une autre vie qui commence, parce que là carrément, voilà, hein, c'est, on bouge, on part, hein, c'est des horaires un peu atypiques, mais... ça peut valoir le coup aussi. Merci Aline.
0: Merci à vous.
1: Je rappelle que vous êtes conseillère emploi et référente entreprise Axis. Au revoir et bon courage donc pour l'organisation de ces arènes des opportunités. Merci.
0: Merci.
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1: Salut à toutes et à tous, il est l'heure du jazz, il est l'heure de tous les jazz en direct à la radio. Vous nous écoutez nombreuses et nombreux sur toutes les plateformes de podcast également avec Jazz 70, Stellar Media et Canal 30. Nous sommes ensemble pendant une heure et nous sommes en mode de best-of, le meilleur des playlists remixées de Jazzomania. Nous allons nous régaler ensemble. Merci d'être là.
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1: Première partie donc de ce Jazzomania avec la chanteuse pianiste un petit peu diva. Elle est brésilienne mais aussi américaine, Eliane Elias et sa version de Oye Como Va. Le

Saxophoniste est parti donc à l'âge de 95 ans. Sonny Rollins, on l'écoute et le public l'ovationne dans cette version de Don't Stop the Carnival.

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1: Votre Jazzomania est en mode best-of cette semaine, le meilleur de nos playlists remixées. Et dans ce meilleur-là, nous retrouvons très souvent le chanteur Lou Rawls en 1966 en club, où il a arrangé une bossa nova de Jobin, The Girl from Ipanema, en un hit très swing, très soul. Lou Rawls, c'est vraiment divin. On l'écoute donc dans notre playlist Jazzomania, avec également The James Hunter 6, la caribéenne Calypso Rose et son titre éponyme Calypso Queen. Et tout de suite, elle est sud-africaine, elle s'est battue contre l'apartheid jusqu'au bout de sa vie. Myriam Makeba, Pata Pata, dans Jazzomania.

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1: Notre Jazzomania est en mode best-of cette semaine, le meilleur de nos playlists remixées, avec un virtuose maestro du piano acoustique, mais également ici des claviers électroniques, et bien Brad Meldo et son titre Born to Trouble. Nous écouterons également une reprise, un cover, comme on dit, de Mark Murphy, de Hits des Beatles, et ça s'appelle Two of Us. La chanteuse américaine Jazmaya Horn et son Searching, elle cherche Jazmaya Horn, et peut-être elle le trouve sur son chemin, le pianiste de Kyle Eastwood, Andrew McCormack. Il est anglais, on l'écoute donc avec son Prospect Park dans Jazzomania.

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1: Nous rentrons dans le dernier quart d'heure de votre émission de Tous les Jazz et nous sommes en mode Best of cette semaine, le meilleur des playlists Jazzomania remixées. Eh bien, nous y retrouvons donc la chanteuse et diva coréenne. Elle a habité un petit peu à Paris, Yoo Soon Na, et ce Mystic River. Et puis tout de suite, une autre diva, Diana Krall, qui est en duo avec le chanteur de country Willie Nelson, et elle s'appelle I Won't Dance, je ne danserai pas.

Il est l'heure de se dire au revoir. Merci de votre écoute, merci de votre fidélité. Nous nous retrouvons la semaine prochaine pour une nouvelle émission ou un best-of avec Jazz 70, Stellar Media et Canal 30. Dernier titre donc de cette émission avec le bassiste, chanteur, compositeur Richard Bona. Il habite à Miami et nous écoutons donc ce duo avec John Legend, Please Don't Stop. Pourtant, c'est fini pour nous. Nous reviendrons la semaine prochaine. Merci beaucoup. À bientôt.

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trônant fièrement sur la place Gambetta, la tour de l'horloge et la mémoire vivante de Vauvert. 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Les réservations se font directement auprès de l'office de tourisme Cœur de Petite Camargue par téléphone au 04 66 88 28 52. L'entrée est gratuite pour les habitants de la communauté des communes de Petite Camargue et à 3,50 euros pour les extérieurs. Attention, le nombre de places est à 8 personnes et la réservation est obligatoire. Bonne visite! Pour le mois de juin, vous pourrez visiter la tour de l'horloge le jeudi 4 juin à 10h, le mardi 16 juin à 10h et le mardi 23 juin.

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trônant fièrement sur la place Gambetta, la tour de l'horloge et la mémoire vivante de Vauvert. 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
2: 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Au programme, défis sportifs, animations, rencontres et convivialité. Une journée ouverte aux jeunes de 12 à 18 ans et au public. Buvette et snacking sur place pour profiter pleinement de l'événement. Un projet qui valorise le sport, la mixité, le patrimoine et la rencontre entre jeunes de différents horizons. Les inscriptions sont déjà ouvertes. Vous pouvez contacter Lucie au 06 65 46 05 86, 06 65 46 05 86 ou par mail lgaudet@samuelvincent.fr. Les Olympiades 2026, c'est au château d'Espéran. C'est dimanche 14 juin 2026. Allez, venez relever le défi.

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1: Bonjour les filles, bonjour les garçons, bienvenue sur le Funk Anthology comme chaque semaine de Classic to Very Raw Records.

Vous écoutez le Funkontology by DJ Vibe à l'instant, album de la semaine, Evie. À suivre sur le meilleur du son des années 82, grosse puissance, Aaron Bloomfield, et tout de suite, Anthony Lockett, welcome!

Le meilleur du son des années 80 à l'instant. La Nyanko précédée de La Voyage à suivre. Léon Haywood et tout de suite le La Connection.

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Album de la semaine sur le Funk Anthology, Evie. Il est temps pour la team de vous quitter. On se retrouve la semaine prochaine pour de nouvelles aventures Made in 80. Salut à tous!

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Funkantologie, c'est terminé. Retrouvez DJ Vibe la semaine prochaine pour de nouvelles aventures in the land of funky music.

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93.7 FM. Allez, ça déménage. Dans une floor, on démarre. Merci TikTok, bienvenue. Allez, on démarre avec un peu de retard. 21h30, on est là pour une bonne partie de la nuit. Les amis, restez en ligne. Partagez, ramenez la famille. Les amis. House, dance floor. House.

C'est ma ou c'est sort, 21h32. Mes amis m'ont rejoint vers TikTok. Tout le monde 3W.RadioSystem.fr. Dans l'aventure sur le 93.7 FM.

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pas. Bon bonsoir DJ Swing Dad. Je vois pas, n'hésite pas, on partage. On lâche des messages comme ça je verrai. Ça va être Noël.

est revenu. Bonne question. Allez, on dit bon avec nous, on a Paulette, on a Feel Good, on a Camélia, on a Tina Dessa. Allez, n'hésitez pas à commenter, je vois le prénom. On a Palavina aussi. Allez, pour les nouveaux qui nous ont rejoints, qui connaissent pas House Dance Floor, c'est sur Radio System, une petite radio du sud de la France. Et non, pas très connu malheureusement. Lui il est là. Il est jamais parti. Il est là, Feel Good.

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Sinatra, Georges Calice. Et tu as une responsabilité supplémentaire ce soir, Georges. Monsieur Rico Méonu.

invité. On dit bonjour. Notre invité sur TikTok, les amis, pour ceux qui sont sur le www.radiosystem.fr 93.7 FM, n'hésitez pas à nous rejoindre.

je suis désolé l'ami, mais je peux pas accepter parce que le son va être pourri, je tourne avec Irig. Du coup ça va être compliqué. Normalement c'est que dans un sens, sinon ça bug. Je suis branché sur le table de mixage.

Un gros bonsoir à Yasmine. Georges Calis. Georges Calis, s'il y avait quelque chose à demander. Salut, qu'il faut s'adresser, les modérateurs ce soir et la responsable.

Allez les amis, via TikTok, une question qui s'adresse à vous. Est-ce que le son est bon à la maison? Ah c'est parfait ici, c'est très bon. Merci, merci les amis. Alors vous pouvez commencer à monter le son.

toi Georges, je me méfie. Salut Martine. Quand Georges me dit qu'il y a des coupures, je suis pas sûr que ce soit vrai.

Bonsoir à Stéphanie qui nous a rejoint. Allez les amis, ils sont là.

Allez, TikTok, merci. Un TikTok, c'est comme un TGV en gare. Ça défile. Non, ça coupe pas, merci.

by George Callis, mon modérateur. Je vais m'absenter, mon ami, 2-3 minutes après ce morceau. Inutile de te demander, tu le sais.